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0: très aimable à vous.
1: Qu'est-ce qui s'est passé?
0: Eh bien, j'ai pourri le groove de l'empereur.
2: Quoi?
0: Son groove, le rythme qui accompagne sa vie, son mode de comportement, je lui ai pourri. Et l'empereur m'a fait jeter par la fenêtre.
2: Oh, vraiment? Il m'a convoqué ce matin.
0: Ne lui pourrissez pas son groove.
2: Oh, d'accord.
0: Prenez garde au groove.
2: Hé, vous êtes sûr que ça va aller?

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0: Bonjour les enfants, c'est l'oiseau bleu qui, grâce à la composition d'un certain Jean de La Fontaine, qui il y a des siècles et des siècles, nous donna à lire et à voir des images haut en couleur d'une morale ciselée comme un jambon. Voici Jean de La Fontaine, l'oiseau bleu, moi, de Jean de La Fontaine qui dit... L'oiseau bleu qui dit de Jean de La Fontaine, le loup et l'agneau. La raison du plus fort est toujours la meilleure. Nous l'allons montrer tout à l'heure. Un agneau se désaltérait dans le courant d'une onde pure. Un loup survient à Jean qui cherchait aventure et que la faim en ces lieux attirait.
1: Qui te rend si hardi de troubler mon breuvage ?
2: Dit cet animal, plein de rage.
1: Tu seras châtié de ta témérité.
3: Sire, répond l'agneau, que votre majesté ne se mette pas en colère, mais plutôt qu'elle considère que je m'en vais, désaltérant dans le courant, plus de 20 pas au-dessous d'elle. Et que par conséquent... En aucune façon, je ne puis troubler sa boisson.
1: Tu la troubles,
2: reprit la bête cruelle.
1: Je sais que de moi, tu m'es dit l'an passé.
4: Mais comment l'aurais-je fait si je n'étais pas né ?
2: Reprit l'agneau.
4: Je tète encore ma mère.
1: Si ce n'est pas toi, c'est donc ton frère.
4: Je n'en ai point.
1: C'est donc quelqu'un des tiens. Car vous ne m'épargnez guère. Vous, vos bergers, vos chiens. On me l'a dit. Il faut que je me venge.
0: Là-dessus, au fond des forêts,
5: le loup l'emporte et puis le mange, sans autre forme de procès.
6: Ah, ah, ah, ah, ah, ah.

0: sucres pour la zone corticale R12.
1: Pulsation plus rapide de 4,30.
2: Perméabilité des ions insuffisante dans le secteur 2003. Essayons messager.
3: Et c'est la soif, chef. Qu'est-ce que je fais?
4: Transmettez à l'hypothalamus qu'il donne l'ordre de boire.
3: Hein?
5: Mais non, on doit pour ça s'arrêter, perdre du temps. C'est pas si urgent.
6: Écoutez, on a déjà fait monter la température.
2: Et demander la transpiration.
5: Et l'accélération de la respiration.
4: Il faut transmettre à l'hypothalamus l'ordre de boire.
6: On doit d'abord demander au cœur de battre plus vite.
5: Au poumon de respirer davantage, au centre de régulation.
6: Non. On ne peut pas tout demander en même temps.
4: Respectons les priorités.
7: Vieille barbe.
4: Et paterne. Gâteux.
6: Messieurs, transmettons tout au cerveau supérieur. C'est à lui de prendre la décision.

0: princesse des arts et proclamatrice de héros.
1: Héros comme Hercule.
2: Avec un super H majuscule. Oh, j'aimerais jouer un heure de cornemuse avec
0: histoire,
2: lui.
0: Histoire, en fait,

0: Salut Schtroumpf Grognon, salut Schtroumpf Téméraire.
1: Wow, ramène les voiles, moussaillon.
0: Attendez, c'est bien la répétition pour la fête de la lune bleue.
1: Bon, comment t'expliquer ça? T'es pas sur la liste.
0: Qu'est-ce que tu me chantes, c'est écrit là?
1: Exact! Ne pas laisser entrer les Schtroumpfs maladroits.
2: Il est clair que vous n'avez guère le talent oratoire requis pour régler cette embrouille Yamini.
1: Oh, c'est parti.
2: Schtroumpf maladroit, les Schtroumpfs refusent de danser avec toi de peur de finir avec ce que certains appellent des fractures.
0: Oh, comment certains peuvent dire un truc pareil? Oups.

Visiteuse, Zumbakazom, je vais vous demander toute votre attention. Préparons ensemble nos paquets. Rangeons les livres en premier. Allons. Wakati pakati wakati wak, abracadabra dabranak. Et voilà, et c'est plus petit, vous tiendrez tous dans mon sac. Vigitus, vigitus, vigitus, man, prestidigitanium. Cicéron reste dans l'essai, gardez donc l'ordre s'il vous plaît. Alicafès, Balicanès, Malacamès, Méripides. Diminuez, monsieur le dictionnaire, ce mot est au vocabulaire. Wakati, pokati, wakati, wak, c'est bien mieux que d'être en vrac. Vigitus, vigitus, vigitus, mam, prestidite, prestitronium, presbotonium. Ah mais non, c'est pas ça, là, là, là, là, là, là. Mais ne vous bousculez pas, voyons, mais qu'est-ce qui arrive? Oh, il faut que je retrouve la formule, voyons, voyons, voyons. Wak, wak, wak, wak, wakati, pok. Ah, voilà, voilà, c'est ça, c'est ça. Wakati pokati wakati wak, ramassons le bric-à-brac. Igitus, figitus, migitus bom, prestidigitonium. Igitus, figitus, migitus bom, prestidigitonium. Allons, allons-y. Passons, allons. Allez, allez, allez, allez, allez, allez, allez, allez, allez, allez. Igitus, migitus, migitus bom, prestidigitonium. Igitus, migitus bom, prestidigitonium. Ah!

0: Et on n'avait pas rencontré Juliette.
1: On n'en serait pas là. Vraiment, tous les chemins ne menaient pas à Rome. Si le père Adam n'avait pas tant aimé les pommes.
0: Si les gars de Jéricho n'avaient pas eu de trompette.
1: On n'en serait pas là.
2: Oh non, sans tout cela, on n'aurait pas d'ennui. Oh non,

0: Qu'est-ce que tu veux faire comme travail quand tu seras grande?
1: Florence Foresti.
0: Ah, tu voudrais faire Florence Foresti quand tu seras grande?
1: Oui.
0: Oui?
1: C'est pour faire rigoler des gens.
0: Ah. T'aimes bien faire rigoler des gens? Tu veux bien faire rigoler la fée? Vas-y, fais rigoler la fée.
1: Par exemple, si j'étais un chien.
0: Eh bien.
1: Je faisais fouf fouf.

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Connais-tu en quadriphonie le dernier tube de Mahler et les planteurs de Virginie qui ne savent pas qu'il y a un hiver? On en a des choses à voir jusqu'à la Louisiane en fait.

0: pourrais chanter comme Jeanne Moreau.
1: Juste deux bouquins.
0: Jeanne Moreau, téléphone, maison.
1: Sans vouloir copier.
2: Et si on chantait à l'envers?
1: Et si on chantait répétant.
3: Oh non, c'est chiant. Oh non, c'est chiant. Oh non, c'est chiant.
4: Je préfère encore Jeanne Moreau.
1: Chante.

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0: Bienvenue au groupe, mesdemoiselles.
1: Bref, peu importe qui vous êtes. Moi, ce qui m'intéresse, c'est de savoir pourquoi on est là.
2: Exactement. Et d'abord, c'est quoi le Whoop?
3: Le Whoop est une organisation mondiale de protection de l'humanité. Un organisme ultra-secret qui a pour objectif de combattre le crime. Vous êtes ici parce que vous avez été sélectionné pour rejoindre notre groupe d'espions internationaux.
4: Mais bien sûr, c'est pas parce qu'on débarque à Beverly Hills qu'il faut nous prendre pour des imbéciles.
3: Je sais qui vous êtes, Clover. C'est parce que je vous observe depuis des années, Alex, Sam et vous, que j'ai remarqué vos dispositions pour...

concerne plus en même temps. Quoique, j'ai rencontré quelqu'un. Mais ma fiancée, c'est plutôt le grande sauterelle, plutôt. Libellule, disons. Allez, d'ailleurs, c'est l'heure. Allez, hop!

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Il faisait affreusement froid. Il neigeait depuis le matin et l'obscurité commençait à tomber. Il faut dire que le soir du dernier jour de l'année approchait. Au milieu des rafales, par ce froid glacial, une pauvre petite fille avançait dans la rue. Elle ne portait rien sur la tête et elle marchait pieds nus. Oh, elle avait bien eu de vieilles pantoufles lorsqu'elle était sortie de chez elle. Mais à quoi bon? Elles étaient beaucoup trop grandes pour elle. Aussi les avait-elle perdues lorsqu'elle s'était dépêchée de traverser la rue au moment où deux voitures passaient bien trop vite. Les voitures passées, impossible de retrouver ses chaussures. Un gamin s'enfuyait en riant avec l'une des pantoufles. Il criait qu'il pourrait en faire un berceau dès qu'il aurait des enfants. Et l'autre demeurait introuvable. La malheureuse enfant marchait donc avec ses pauvres pieds rouges et bleus de froid. Dans son vieux tablier, elle portait une quantité d'allumettes qu'elle cherchait à vendre. Mais ce jour-là, la veille du nouvel an, tout le monde courait en tous sens. La nuit tombait et elle n'avait pas encore vendu une seule allumette. Tremblante de froid et de faim, elle se traînait de rue en rue. Des flocons de neige tombaient sur sa longue chevelure blonde. Mais assurément, elle ne pensait pas à cette parure. À toutes les fenêtres brillaient des lumières et une délicieuse odeur d'oie rôtie se répandait dans la rue. C'était la veille du jour de l'an. Et cela, oui, cela lui faisait arrêter sa marche. Enfin, après avoir une dernière fois offert en vain son paquet d'allumettes, l'enfant aperçut un recoin entre deux maisons. Harassée, elle s'y assit et s'y blottit, tirant à elle ses petits pieds. Elle grelottait, frissonnait encore plus qu'avant, mais n'osait rentrer chez elle. Elle n'avait pas vendu la moindre allumette. Elle ne ramenait pas la plus petite monnaie. Alors, son père la battrait. De toute façon, il faisait aussi froid dans sa maison. Il n'avait que le toit au-dessus d'eux. Et le vent pénétrait dans la demeure en sifflant, même si on avait bouché les plus grosses fissures avec de la paille et des chiffons. La petite main de l'enfant lui semblait presque morte de froid. « Si je prenais une allumette, se dit-elle, une seule, pour me réchauffer les doigts. » Elle tira une allumette du paquet. Quelle flamme merveilleuse en jaillit. Il sembla tout à coup à la petite fille qu'elle se trouvait devant un grand poêle en fonte, tout décoré d'ornements en cuivre. La petite allait étendre ses pieds pour les réchauffer lorsque la petite flamme s'éteignit brusquement. Le poêle disparut et l'enfant restait là, tenant en main un petit morceau de bois à moitié brûlé. Elle frotta une seconde allumette qui brûla et éclaira. Aux endroits où la lueur se projetait sur le mur, celui-ci devint transparent comme un voile. Elle voyait à l'intérieur une salle où la table était mise, couverte d'une belle nappe blanche et d'une superbe vaisselle de porcelaine. Au milieu s'étalait une magnifique oie rôtie, farcie de pruneaux et entourée de compote de pommes. Mais plus magnifique encore, voilà que la bête se met en mouvement et avec un couteau et une fourchette dans le dos, vient se présenter devant la pauvre petite. Et puis plus rien. La flamme s'éteint. L'enfant prend une troisième allumette. Et là, elle se voit transportée près d'un arbre de Noël, encore plus splendide que celui qu'elle avait aperçu dans la fenêtre d'un riche marchand. Sur ses branches vertes
brillaient 1000 bougies de couleur. De tous côtés pendait une foule d'images bariolées, comme celles qui ornent les boutiques. La petite étendit la main pour saisir la moins belle. L'allumette s'éteignit. L'arbre sembla monter vers le ciel et ses bougies devenir des étoiles. L'une d'elles tomba en traçant une longue traînée de feu. « Voilà quelqu'un qui meurt !» se dit la petite. Sa vieille grand-mère, la seule personne qu'il avait aimée et chérie, mais qui était morte il n'y avait pas si longtemps, lui avait expliqué. « Lorsqu'on voit une étoile qui file, d'un autre côté, une âme monte au paradis. » Elle frotta encore une allumette. Une grande clarté se répandit et devant l'enfant se tint la grand-mère. « Grand-mère !» s'écria la petite. « Grand-mère, emmène-moi. Oh, tu vas me quitter quand l'allumette sera éteinte. Tu t'évanouiras comme le poêle si chaud, comme le superbe rôti d'oie, comme le splendide arbre de Noël. Reste, je t'en prie. Où emporte-moi ? » Et l'enfant alluma une nouvelle allumette. Et puis une autre, et enfin tout le paquet pour garder la bonne grand-mère le plus longtemps possible auprès d'elle. Et les allumettes brillèrent d'un tel éclat qu'on se crut en plein jour. Jamais la grand-mère n'avait semblé si belle, si grande. Elle prit la petite dans ses bras et elle la porta bien haut, en un lieu où il n'y avait plus ni de froid, ni de faim, ni de chagrin. Devant le trône de Dieu. Le lendemain matin, cependant, les passants trouvèrent dans l'encoignure le corps de la petite. Ses joues étaient rouges. Elle semblait sourire. Elle était morte de froid pendant la nuit qui avait apporté à tant d'autres des joies et des plaisirs. Elle tenait dans sa petite main, toute raidie, les restes brûlés d'un paquet d'allumettes. « Quelle sottise !» dit un homme sans cœur. « Comment a-t-elle pu croire que cela la réchaufferait ?» D'autres versèrent des larmes sur l'enfant. C'est qu'ils ne savaient pas tout ce qu'elle avait vu pendant la nuit du réveillon. C'est qu'ils ignoraient comment elle et sa grand-mère étaient entrées dans la joie de la nouvelle année.

0: Merde, c'était quoi ça?
1: Un taxi?
0: Comment ça, un taxi? Enfin, je croyais qu'on volait.
1: Précisément.
0: Donc vous allez nous dire ce qui se passe, hein? On est où, là? Et on est quand?
1: Nous amorçons notre descente vers Hill Valley, en Californie. Il est 4h29 de l'après-midi. Nous sommes au mois d'octobre, le mercredi 21 de l'an 2015.
0: On est en 2015? Vous voulez dire qu'on est dans le futur?
2: Le futur? Mais de quoi tu parles? Comment veux-tu qu'on soit dans le futur?
0: Jennifer, voyons, comment te dire ça? Tu es... dans une machine à voyager dans le temps.

0: Ah bah quand même, c'est pas trop tôt, t'étais où toi?
1: Miaou.
0: Bon, vous avez pas vu Milou maintenant?
1: Miaou.
0: Ah bah, il était là il y a une seconde, ça va pas recommencer. Milou.

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Ma grand-mère fête aujourd'hui ses 99 ans. Croyez-moi, elle a toute sa tête, elle a toutes ses dents. Elle parle de reprendre le sport, elle a su rester jeune. Elle explose tous les records à la PlayStation.

0: Ouais, non, pas le docteur Michel, je l'aime bien, lui.
1: Ça, on avait vu, mamie.
0: Il t'aurait pas envie de terminer ta chanson par hasard?
1: Bon, les gars, ça la gêne.
0: Vas-y.
1: On continue, mamie?
0: Oui, on tape des mains, on chante.
1: Avec le public. Oh yeah.

0: donné à Dobby une chaussette.
1: Comment ? Je ne dis rien.
0: Le maître a fait cadeau à Dobby d'un vêtement. Dobby est libre.

0: C'est là que nous débarquerons. Il faut les soumettre, ces Bretons. Ils ont trop souvent aidé les Gaulois.
1: La victoire est assurée, grand César. Tu vas la conquérir bien vite, cette petite Bretagne.
0: Cette grande Bretagne. Les Bretons sont des gens courageux. Pour eux comme pour nous, ce sera le jour le plus long.
1: Que les vents nous soient favorables.
0: Ça commence bien.

L'heure qu'il est vous connaissant, vous m'auriez élu président. Après des réformes sévères, j'aurais déçu la France entière. Et jusqu'à ma mère.

0: choupette, quel âge a Mathilda?
1: 4 ans.
2: J'ai 6 ans et 6 mois, maman.
3: Disons 5.
2: En août, j'ai eu 6 ans.
0: T'es une menteuse.
2: Je veux aller à l'école.
0: À l'école? C'est hors de question. Qui signerait quand on apporte les colis? On va pas laisser des paquets hors de prix moisir devant notre porte. Va regarder la télé comme une bonne petite fille.
3: Tu sais quoi? Il y a des jours où je me dis qu'il lui manque une case à cette gosse.
0: Il lui en manque plus d'une.

0: Elsa ?
1: 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Tu n'es

0: Elsa,
1: peux-tu ouvrir cette porte? Pourquoi restes-tu enfermée? On me dit sois forte.

0: avance du pont sur le palier, se déshabille en grand silence, puis monte l'escalier. Mais il avait bu un couteau, et voilà, aux surprises, c'était l'escalier du métro qu'il montait en chemise.
1: Allez donc faire ça plus loin,
0: lui dit-on à brûle-pour.

0: Mais enfin bon, c'est vrai que tous les missiles TT-A31 n'ont pas été détruits, ça nous le savons. Mais enfin, j'imagine mal comment ils pourraient passer à partir du moment où il y a
1: attendez,
0: la barrière.
1: Non, je l'ai dit, ça reste envisagé, je le répète. N'oublions pas qu'ils sont quand même munis d'une détection optique, c'est très important.
0: Oui, nous le savons, puisque c'est nous-mêmes qui les avons construits et même vendus.
1: D'accord, mais enfin, on n'est pas là pour jouer sur les mots, il s'agit quand même d'une guerre stratégique.
0: Contrairement à ce que disait Clémenceau, je pense que la guerre ne devrait être confiée qu'à des militaires.
1: Oui, alors là j'aimerais voir ce que feraient les militaires sans nous.
0: Ok. Alors allez-y, faites passer votre TT-A31, qu'on rigole un peu.
1: Mais écoutez, c'est simple, c'est très facile, voilà.
0: Ouais.
1: Et là, voilà. Qu'est-ce que vous faites?
0: Parce que le satellite KH-12, il voit rien. Il a rien vu.
1: Comment ça, il a rien vu?
0: Le satellite KH-12,
1: c'est normal, parce que ce n'est pas sa place.
0: Comment ça, c'est pas sa place?
1: Non, il n'est pas placé là, le
0: KH-12. Bien sûr, il est là.
1: Bon, admettons qu'il soit placé là, j'ai les Abrams ici, les chars, qui le détruiraient.
0: Oh, il n'a pas le droit.
1: Mais si, j'ai le droit.
0: Eh non, t'as pas le droit, là-haut. De toute façon, moi, j'ai les M66 BV-12, de toute façon, ils t'ont repéré comme ça.
1: Mais les BV-12, ils peuvent pas me repérer. Admettons qu'ils me repèrent, d'accord, mais qu'est-ce qu'il me fait là? Mais moi, j'ai les croiseurs.
0: Mais non, c'est à moi, ça. Eh, c'est à moi, ça.
1: C'est pas à toi, ça.
0: Si, c'est à moi.
1: J'ai les renforts de toute façon qui débarquent.
0: Moi, de toute façon, moi, j'ai les Tomahawk.
2: Il te cassera
1: pas ça. Mais moi, j'ai les missiles BV-12.
0: Les BV-12 comme ça,
1: ils te détruisent là.
2: Non, parce que moi, je viens là.
1: Quoi? Ok, d'accord. Là, regarde ça, regarde. Tiens, tiens, tiens, tiens, tiens, tiens.

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Je suis un peu farouche et puis je préfère ma baignoire. Comme ça, je peux y boire et puis j'ai pas mon canard. 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

0: SM.
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0: Allez, rebois. Allez,
1: dis-moi.
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2: Mais qu'est-ce que tu veux que je te dise, hein? Que c'est un perroquet magique? Que c'est lui qui nous guide? Que c'est lui qui nous fait éviter les tempêtes? Qu'il est plus puissant qu'un GPS? Que sans lui, le capitaine est perdu, hein? C'est ça que tu veux que je te dise? Eh ben non, personne ne le sait. Et tu ne le sauras pas non plus. Bouge de langue et bois cousu. Tu ne le sauras pas non plus.
3: Hey, tu dors, Barbe Molle? Ça tombe bien, je te laisse. J'ai des choses très intéressantes à écrire dans mon journal.

Le renard et la cigogne. Compère le renard se mit un jour en frais et retint à dîner Commère la cigogne. Le régal fut petit et sans beaucoup d'apprêt. Le galant, pour toute besogne, avait un brouet clair. Il vivait chichement. Ce brouet fut par lui servi sur une assiette. La cigogne au long bec n'en put attraper miette. Et le drôle eut lapé le tout en un moment. Pour se venger de cette tromperie, à quelque temps de là, la cigogne le prit. « Volontiers, lui dit-il, car avec mes amis, je ne fais point cérémonie. » À l'heure dite, il courut au logis de la cigogne son hôtesse, loua très fort sa politesse, trouva le dîner cuit à point. Bon appétit surtout. Renard n'en manque point. Il se réjouissait à l'odeur de la viande mise en menus morceaux et qu'il croyait friande. On servit, pour l'embarrasser, en un vase à long col et d'étroites embouchures. Le bec de la cigogne y pouvait bien passer, mais le museau du sire était d'autre mesure. Il lui fallut à jeun retourner au logis. 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

0: Otis, t'as entendu ce que je viens de te dire ou t'as pas entendu ce que je viens de te dire?
1: Oui, oui, non.
0: Oui, non, mais oui, excuse-moi d'en faire un sac, mais je vais finir dans un crocodile peut-être.
2: Bon, c'est 3 mois à partir de quand?
0: C'est parti.
2: Et pour les jardins, il va me falloir des années, moi. Il y a rien, il y a tout à faire, il y a même pas les bases, là. Pour réussir, faudrait qu'on ait des pouvoirs magiques, qu'on soit des mages, des dieux.
0: Mais oui, exactement. Il nous faut des pouvoirs magiques.
2: C'est ça. Je ne vois pas en quoi c'est une bonne nouvelle, mais c'est ça.
3: Au zoom.

0: On y va. 3, 4.
1: Cool, cool, cool. 13h.

0: des bananes.
1: Il devrait y avoir des elfes. Où sont les elfes?
2: Oui, où sont les elfes?
1: Où sont-ils?
3: Ils se rassemblent au centre de la ville. C'est là que le Père Noël va donner le premier cadeau de Noël.
4: C'est qui va l'avoir, le premier cadeau de Noël?
3: Il va choisir l'un de vous.

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Quelle drôle d'histoire. Que cette chose incroyablement belle, que cette chose indiciblement joyeuse soit tellement dure aujourd'hui, tellement étroite, tellement sanglante.

0: Et donc, tu veux quoi?
1: Un jour.
0: Un jour?
1: Ouh, la Rassane! En fait, pour que la magie fonctionne, tu dois recevoir mais donner également. Dans ton cas, tu échanges un jour contre un autre. C'est tout.
0: Non, attends, je suis père de famille, je vais pas partir comme ça.
1: Oh, mais c'est bien le plus beau, Shrek. C'est magique de A à Z. Ils verront pas que t'es plus là. Et avant le 12e coup de l'horloge, tu seras enfin un ogre au nouveau.
0: Je le sens moyen.
2: Oh, y a pas de propre, t'inquiète, y a pas de cactus.
1: On va pas se fâcher. Tu veux l'aile ou la cuisse?
0: Et quel jour il faudrait que je te donne à la place?
1: Oh, j'en sais rien, un jour ou l'autre de ton passé, quand on a brûlé tes verrues, volé ton hamster, ou qu'un casse-bonbon a semé la zone dans ton business et pourri ton existence! Pour te donner un exemple.
0: Ou alors peut-être quand je suis tombé sur l'âne, ça c'est un jour que je pourrais gommer.
1: Je vois pas qui c'est.

Les accords de Belleville résonnent en boucle dans la tête de Léo. Impossible de les oublier. Au dîner, il ne peut s'empêcher de marquer le tempo avec un couteau contre son verre d'eau. « Tu nous casses les oreilles », lui reproche son père. « Ce ne sont pas des manières, Léo », renchérit sa mère. L'enfant repose son couvert.

Big Flo et Oli. C'est pas du rap, non? Yeah. Okay.

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0: Qui es-tu et comment as-tu fait pour trouver mon hôtel?
1: Oh, moi c'est Jonathan. Je faisais de l'escalade dans le coin avec quelques potes. Quand j'ai entendu parler d'une forêt qui faisait trop flipper. Et qui sera assez débile pour ne pas explorer une forêt qui fait flipper. C'est là que je suis tombé sur une bande de gars bizarroïdes en train de brûler. Je me suis contenté de les suivre jusqu'à cet incroyable château.

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Tous les goûts sont dans la nature. Il faut suivre ses passions car elles ne s'expliquent pas, elles se vivent. Nous, on aime à répertorier les styles, les couleurs et les genres sans a priori. Qu'on aime le rock, le hip-hop, la chanson ou l'électro, la musique est un cri qui vient de l'intérieur.

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0: toutes et à tous, merci d'être à l'écoute du Son Unique et bienvenue dans Récap, l'émission du club radio du collège Larentière à Saint-Luc-sur-Loire. C'est la première émission de l'année, alors premièrement, très bonne année à tout le monde.
1: Nous nous retrouvons donc régulièrement sur l'antenne de Sun pour vous récapituler l'actualité du mois dernier qui vous serait passé à côté. Une sélection faite par notre super équipe de rédaction, chacun et chacune spécialiste dans leur domaine.
0: Vous avez compris le principe de l'émission. Alors découvrons tout de suite le programme de ce premier récap.

0: Bye bye 2025, bonjour 2026. On s'intéressera pour cette première à ce qui s'est passé en novembre et décembre 2025. Et on commence tout de suite avec de la pop culture avec toi, Aurore et Eve.
1: Effectivement, je vais revenir sur l'événement de fou qui s'est déroulé au parc des expositions de la Beaujoire en novembre dernier. Je parle bien évidemment d'Art to Play. D'ailleurs, on est allé rencontrer des élèves fans de manga et de pop culture ayant participé à l'événement. On vous fera écouter tout ça.
0: On continuera notre cap avec un voyage dans le temps, si c'est bien ça, Simon ?
2: Eh oui, je m'intéresserai au personnage qui a marqué le plus le mois de décembre. J'ai nommé le Père Nono. On reviendra ensemble sur ses origines.
3: La suite de l'émission parlera du 7e art, puisqu'Alix est allée tester pour nous les films sortis en fin d'année.
4: Oui, on va vous parler de 3 films en particulier, à destination des plus grands et des plus petits.
0: Et nous terminerons cette émission avec un voyage.
5: Effectivement, nous nous intéresserons au voyage en Allemagne des élèves de 4e et 3e, et du jumelage qui lie le collège de la Reinettière à Saint-Eustache-sur-Loire et à celui d'Arzogenaur.
3: Gros programme à venir, alors surtout restez avec nous. Vous écoutez Récap, l'émission du club radio du collège La Reinettière à Saint-Luc-sur-Loire qui récapitule l'info locale et voici la première info retenue par notre rédaction.
6: Pour beaucoup d'entre nous, le mois de novembre était synonyme de pluie, d'automne et de froid. Mais pas pour tout le monde, car novembre était aussi le mois d'un événement très attendu et très apprécié par les petits comme les grands. Le festival de pop culture, gaming et manga Art to Play.
1: Il a lieu les 15 et 16 novembre au parc des expos de la Beaujoire. Au programme, musique, cosplay, test de jeux vidéo, battle de chorégraphie, artistes. Voici ce que les élèves en ont pensé.
7: Les gens qui étaient cosplayés, ils avaient des cosplays magnifiques aussi.
8: C'était vraiment incroyable, j'ai des super souvenirs de cette journée.
9: Ouais, c'était trop bien, en plus on peut faire plein de choses et prendre des photos avec des gens cosplayés.
10: C'était bien, il y avait pas mal de cosplay, c'était recherché, il y avait un style de pop culture bien présent, mais c'était petit, cliché. L'ambiance était très sympa, mais on étouffait un peu.
11: Tout le monde était super sympa et surtout les gens en cosplay ont accepté qu'on prenne des photos avec eux la plupart.
12: J'ai trouvé ça dommage car il y avait moins de déguisements de princesses et elles étaient moins jolies.
13: Les gens là-bas sont vraiment tous super sympas, il n'y a aucun problème, on peut avoir des délires avec eux sans vraiment les connaître.
14: Quand j'ai vu, j'ai trouvé que c'était vraiment incroyable, que les gens étaient super sympas.
15: Bah, il y avait beaucoup de monde, c'était bien, mais pour manger par contre c'était galère parce qu'il y avait beaucoup de queues. J'ai mangé des ramen.
16: Bah, c'était assez cher, mais sinon c'était assez bon.
12: Par contre, la nourriture, elle était vraiment délicieuse, pas déçue. J'ai mangé mon premier bento.
10: Comme toutes les conventions, les goodies et tout, très cher, mais c'était sympa. En tant que grand fan de conventions, je m'en ai.
7: C'est aussi pour dire que les gens qui étaient cosplayés, on a réussi à se faire des amis et à parler avec plus de gens. D'habitude, on n'arrive pas à parler, même si c'est dommage que ben ils avaient que des sites comme Snapchat ou Instagram, etc., alors que nous, on avait que notre numéro de téléphone.
6: Les 15 et 16 novembre, ce ne sont pas moins de 150 stands et 150 artistes qui ont pris place dans les halls des parcs des expos. Des invités exceptionnels, comédiens et comédiennes, groupes de K-pop, danseuses et danseurs, youtubeurs et youtubeuses, streameuses et streamers, mais aussi des artistes venus présenter leurs créations.
1: Sans oublier les dédicaces, les concerts, les stands de nourriture asiatique et même une compétition nationale de cosplay. Le cosplay est l'art de se déguiser, voire se transformer parfois, en un personnage de manga, manhwa, d'anime, de film.
6: Le plus petit de cette édition, un stand spécial animé par l'association des 4 Rinettes pour lutter contre les violences discriminatoires et sensibiliser aux règles du vivre ensemble en festival. Enfin, que dire de cette magnifique affiche réalisée par Shikashi Kubota, directeur de l'animation One Punch Man notamment.
0: Merci à vous deux pour ce retour sur ce très cool événement. Prochaine édition d'Art to Play en novembre 2026, les dates sont attendues.
3: Et en parlant d'événements, Noël était l'événement incontournable et très attendu des enfants en cette fin de décembre 2025.
0: Des décorations installées dans les magasins dès le mois de novembre, des catalogues de jouets par dizaines, des illuminations dans les villes, mais aussi des sapins, des chaussettes géantes, des chansons, des cadeaux, des pulls moches, des lutins, un village lointain. Voici tout ce que évoque pour nous, Français et Françaises, quand on parle de Noël. Mais dis-nous Simon, ça vient d'où Noël pour de vrai ?
2: Bonjour à tous et bienvenue dans la Minute Culture. Aujourd'hui, on va parler d'un sujet très sérieux, d'où vient le Père Noël. Et oui, parce que non, il n'a pas toujours habité au pôle Nord, entouré de lutins stressés et de rennes surexcités. À l'origine, le Père Noël s'appelait Saint Nicolas, un évêque du 4e siècle en Turquie actuelle, connu pour sa grande générosité. Il offrait des cadeaux aux pauvres, aux enfants et aux enfants pauvres. Bref, c'était un peu le premier à avoir inventé le concept du jouet surprise. Mais Saint-Nicolas a voyagé. Les Hollandais l'appelaient Sinterklaas et quand ils sont partis vivre en Amérique, ils ont emporté la tradition. Là-bas, Sinterklaas est devenu Santa Claus. Au passage, la date a changé. Avant, on fêtait Saint-Nicolas le 6 décembre, mais les Américains ont préféré rapprocher cette fête de Noël. Résultat, les cadeaux ont été déplacés au 24 décembre. C'est aussi aux États-Unis qu'il a pris le look qu'on connaît, un vieux monsieur tout rond, barbe blanche, traîneau et sourire géant. Cette image, on la doit à Clément Clark More en 1823 et au dessinateur Thomas Nast un peu plus tard. Et sa tenue rouge alors? C'est pas Coca qui l'a inventée, vous allez me dire. Eh bien non, c'est une légende urbaine. Coca-Cola l'a juste utilisée dans des pubs pendant les années 30, mais notre Santa était vêtu de rouge depuis bien longtemps. Alors la prochaine fois qu'on vous dit que le Père Noël vient du pôle Nord, vous pourrez répondre. Non, il vient de Turquie, il a déménagé en Hollande puis en Amérique et maintenant il fait du télétravail depuis le pôle Nord. Allez, bonne année et soyez sages.
3: Ah, c'est nettement plus clair, merci Simon. Noël et les vacances, c'est aussi le moment pour aller au cinéma en famille ou entre amis. D'ailleurs, qu'est-ce qu'on a pu retenir côté film, Alix ?
4: Aujourd'hui, je veux vous faire un récap sélectif des films qui sont sortis en novembre-décembre. Pour commencer, je peux tout d'abord vous conseiller la deuxième partie du film Wicked, sorti le 19 novembre et basé sur l'histoire du magicien d'Oz, dont le roman a été écrit par Gregory Maguire. Les personnages principaux sont Elphaba et Glinda, joués par Ariana Grande. Ça raconte l'histoire de deux jeunes filles que tout oppose. L'une, Elphaba, une jeune femme incomprise à cause de sa couleur de peau inhabituellement verte. Elle ignore l'étendue de ses pouvoirs. Quant à Glinda, c'est une jeune femme populaire, issue d'un milieu favorisé. Elles ignorent encore que leur rencontre risque de bouleverser leur vie à jamais. La fin est vraiment surprenante, mais je n'en dirai pas plus. Ensuite, je peux vous proposer le film Zootopie 2 qui était attendu depuis maintenant 10 ans. C'est un film d'animation. Tout le monde se souvient de Judy, la lapine policière et Nick le renard. Après la célèbre chanteuse Ariana Grande dans Wicked, c'est cette fois la chanteuse Shakira qui participe à ce film en donnant sa voix au personnage de Gazelle. Wicked partie 2, Zootopie 2, vous vous doutez peut-être du prochain film dont je vais vous parler. Encore une suite, mais cette fois c'est le troisième volet. Je vous conseille la suite du film Avatar de Feu et de Cendre. Mais je me doute que vous en connaissez déjà l'existence. C'est un film de science-fiction qui se passe sur la planète Pandora. Le film aurait pu ne pas exister pour des questions financières, mais aussi à cause des grèves dans l'industrie cinématographique américaine et de la pandémie. Les dessins et les effets spéciaux sont toujours aussi magnifiques et impressionnants que les deux précédents. Pour finir, et puisqu'on parle de suite, je peux vous parler du célèbre film d'animation K-pop Demon Hunter, disponible sur la plateforme Netflix. Suite au succès international du premier film, la sortie du deuxième volet a été annoncée pour 2029. Courage, un peu de patience. Pour ceux qui ne le connaissent pas, ce film est un animé et parle de chanteuses de K-pop qui sont également des chasseresses de démons.
17: C'est parti! Pour le monde entier, vous serez des stars de la pop. Mais en réalité, vous serez bien plus que ça. Vous serez des chasseresses.
0: Merci beaucoup, Alix. Et si vous êtes passé à côté de ces films, n'hésitez surtout pas à aller les découvrir. Et enfin, on clôture notre émission avec un voyage en Europe.
5: Effectivement, en novembre dernier, les élèves de 4e et 3e sont allés en Allemagne, dans la ville d'Herzogenaurach, pour un voyage de 5 jours. Pour mieux comprendre ce jumelage, nous sommes allés interviewer Madame Le Kaineck, professeure d'allemand au collège de la Reinettière.
18: Ce jumelage est bien reparti, et notamment grâce à l'échange scolaire entre les deux établissements d'Herzogenaurach et de Sainte-Luce-sur-Loire.
19: Tout d'abord, qu'est-ce que c'est qu'un jumelage ?
18: Alors un jumelage, c'est une coopération ou un échange entre deux villes qui se ressemblent. Évidemment, le but, c'est le rapprochement des peuples et l'amitié entre les peuples.
19: Il existe depuis longtemps ?
18: Le jumelage entre la ville de Sainte-Luce-sur-Loire et d'Herzogenaurach a commencé en 1988. Ce jumelage est parti d'un appariement entre le collège La Reinettière de Sainte-Luce-sur-Loire et le gymnasium Herzogenaurach d'Herzogenaurach. Cet appariement a été signé le 10 février 1983.
19: Où se situe Herzog exactement ?
18: Herzogenaurach se situe à 200 km au nord de Munich, en Bavière. La région d'Herzogenaurach, c'est la Franconie. Et Herzow est aussi à 25 km à l'ouest de Nuremberg. Nuremberg en français.
19: Qui est concerné par ce jumelage? Seulement les collégiens? Seulement les personnes qui parlent allemand?
18: Alors non, heureusement. Les jumelages de ville à ville sont pour toute la ville, tous les citoyens de la ville, donc tous les lycéens en l'occurrence, qui se retrouvent aussi avec toutes les personnes Herzogenaurer. Un travail qui peut être aussi associatif, qui peut aussi regrouper des conservatoires au niveau musical, culturel, au niveau sportif, au niveau des familles aussi, il peut y avoir des accueils, il peut y avoir des rencontres entre les habitants, des échanges, des colloques, des cours de langue. Donc en fait, c'est ouvert à tous.
19: Quels sont les derniers événements qui ont eu lieu dans le cadre de ce jumelage ?
18: En 2023, nous avons fêté les 35 ans du jumelage. 130 personnes d'Herzogenaurer sont venues. Dans 5 ans, ce seront les 40 ans du jumelage. Et là, tous les lycéens, enfin une bonne partie, peut-être aussi 130, iront à Herzogenaurer. Et nous avons repris aussi en 2023 l'échange scolaire à la demande quand même forte de la ville entre donc les élèves du collège Larentière et du Gymnasium d'Herzogenaurer, à la grande joie de tous. Ce fut une très très belle réussite et on continue puisque cette année, on a revu nos correspondants 2025 en novembre et ils vont venir nous voir en mars 2026.
19: Quel est du coup le programme prévu pour accueillir les élèves allemands au mois de mars 2026?
18: Nos correspondants allemands adorent évidemment la côte atlantique. Donc nous les emmènerons cette année à la Bernerie, qui est proche de Pornic, qui est vraiment leur ville fétiche. Nous organiserons des petites rencontres sportives grâce à nos collègues d'EPS qui sont aussi impliqués dans l'échange. On ira voir aussi Nantes et Saint-Luce, hein, puisqu'on est quand même censé découvrir la ville du partenaire en même temps que sa langue. Saint-Luce fait partie donc du patrimoine à découvrir par nos amis d'Herzogenaurer. Et bien sûr les familles qui les attendent avec impatience, familles et les élèves, les correspondants.
5: Comme vous avez pu l'entendre, ce jumelage existe depuis plus de 35 ans. D'ailleurs, nous avons pu récolter le témoignage de Barbara, professeure de français en Allemagne, qui a participé au jumelage en tant qu'élève.
20: Je m'appelle Barbara, je suis professeure de français en Allemagne, à Herzogenaurer, c'est la ville jumelée de Sainte-Luce. En Allemagne, les professeurs enseignent plusieurs matières, donc je suis professeure de français, mais aussi d'allemand et d'espagnol. J'ai participé au jumelage entre Herzogenaurer et Sainte-Luce en tant qu'élève. Et en fait, je pense que c'est pour ça que je suis finalement devenue professeure de français, parce que j'adorais mon séjour en France. J'ai vraiment apprécié beaucoup l'accueil que j'ai eu à Sainte-Luce et je suis très contente d'être finalement retournée justement à Herzogenaurer pour être maintenant la professeure qui accompagne les élèves en France. Alors, j'ai vu les amitiés qui sont nées et voilà, je vois que les élèves gardent le contact, qu'ils envoient des messages pour saluer leurs correspondants, pour dire bonjour, pour l'anniversaire même, j'ai vu des messages. Et je pense que cette fois, c'est une atmosphère très harmonieuse et on a fait beaucoup ensemble. Je pense que c'est un groupe génial et on a hâte de retourner en France, hâte de venir. Es lebe die deutsch-französische Freundschaft.
5: Vive l'amitié franco-allemande. Voici ce que vous venez d'entendre en allemand de la part de Barbara. Merci à elle pour son témoignage. D'ailleurs, vérifions ensemble si du côté des élèves, le séjour s'est aussi bien passé que le dit Barbara.
21: Toi qui es allée en Allemagne, c'est quoi la chose à retenir absolument de ce voyage?
22: C'était bien. On a vu nos correspondants et on a parlé anglais plus qu'allemand.
23: On mange beaucoup, surtout le matin.
24: L'école elle est trop bien, c'est immense, ils font du 8-13h tous les jours, ils n'ont pas cours l'après-midi.
25: Alors c'était incroyable parce qu'il y avait de la neige partout, du coup c'était trop bien.
26: C'était trop bizarre, ils mangeaient tout le temps sauf à partir de 19h, à partir de 19h il n'y avait plus rien.
27: On a découvert de nouvelles cultures alimentaires, je sais pas si on dit ça comme ça, mais on mangeait beaucoup de bretzel et moi ils n'étaient pas allemands, c'est-à-dire qu'on parlait même pas allemand chez eux, ils parlaient espagnol. Et sinon on n'avait pas d'hôtel pendant 20h pendant le voyage, ça c'était un peu reconnexion avec la nature. Mais sinon, c'était cool et je le retiendrai toute ma vie.
28: C'était super bien, surtout la visite guidée de Nuremberg. Faut vraiment la faire parce que j'ai appris plein de choses et tout. Et aussi, la relation entre les Allemands, c'était hyper bien parce qu'ils sont vraiment hyper conviviaux et convivial.
8: Ce qui m'a beaucoup plu, c'est qu'en fait, on est sur un échange donc, entre des élèves qui ne se connaissent pas du tout, les élèves français et les élèves allemands. Et on sent, dès le début, une envie d'apprendre à se connaître et de se découvrir, même si on est très différents, on a des modes de vie très différents, mais on sent que les élèves étaient à l'écoute les uns des autres et avaient envie de découvrir comment vivaient les élèves allemands, par exemple, comment ils organisaient leur journée, le rythme de travail. Et j'ai trouvé que c'était une belle complicité.
28: Bah, moi qui allais en Allemagne, je recommande car on a pu déployer de nouvelles connaissances, notre langue allemande, et aussi faire des liens d'amitié. Donc pour ceux qui ont un doute, allez-y, c'est une opportunité à saisir et bonne chance à vous et bon séjour.
9: Bon, visiblement les élèves sont ravis et on peut découvrir beaucoup de choses sur la culture allemande. Le jumelage peut continuer pour encore de longues années.

0: C'est déjà la fin du premier épisode de notre émission Récap, l'émission qui vous fait un résumé de l'actu local des mois précédents. Merci à Alix, Simon, Eve, Laura, Kenzie, Thomas et Aurore d'avoir co-préparé cette émission. Vous pouvez la réécouter en replay sur la plateforme MySun.
1: Nous, on se donne rendez-vous pour le mois de mars pour notre deuxième émission. On fera un récap de l'actu local du mois de janvier et de février. En attendant, portez-vous bien et très bonne journée à tous sur Son Unique.

0: voyons, docteur Harvey. Vous envisagez de régler cette opération dans quel genre de délai? Dites-moi, je vous en prie, que vous n'avez qu'à entrer, envoyer un spray, c'est fini.
1: Non. Comme tout traitement psychologique traditionnel, ça peut prendre des semaines ou même des années.
0: Excusez-moi. Vous n'avez pas dit le mot année, n'est-ce pas?
1: C'est concevable.
0: Non, ça ne l'est pas. Jour est concevable. Semaine, possible.
2: C'est possible.
0: Mois, non. Année, vous oubliez.

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2: Ouais, mais... Ah non, mais faites pas ça!
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1: Oh merde, il était plié, non!
3: On y va, 3, 4...
4: Papa!
3: Oui?
4: Papa!
3: Attends, j'enregistre là, attends.
4: Papa!
3: Laisse-moi deux petites minutes, hein.
4: Papa!
3: Ça peut être simple.

0: 18h? Oh yeah!
1: Bonjour, chers auditeurs et auditrices, bienvenue dans l'émission Les Oreilles de Mons.
2: Nous sommes les élèves du lycée Mons La Sauvenière du pôle Insertion Arrivant.
3: Nous allons ensoleiller votre journée en vous faisant découvrir des musiques et des artistes de nos pays d'origine.
4: Bonne écoute!
5: Bonjour, je m'appelle Nyamure Makalo. Je viens du Mali. Je vous présente une rappeur malienne qui s'appelle Mama Les Succès. J'aime cette rappeur parce qu'il chante bien. Il a sorti un album en 2023 qui s'appelle Mandenjali. Il a eu beaucoup de succès, beaucoup d'amour. Merci, j'espère que ça va vous plaire.

que c'est que ça? C'est ma chanson? Non mais écoutez-la. Elle a perdu la tête. Chanson. Reviens ici. Au papier. À la marge.

0: Le lièvre et la tortue. Rien ne sert de courir, il faut partir à point. Le lièvre et la tortue en sont un témoignage.
1: « Gageons, dit celle-ci, que vous n'atteindrez point sitôt que moi ce but. »
0: « Sitôt, êtes-vous sage, repartit l'animal léger. Ma commère, il vous faut purger avec 4 grains d'hélébore. »
1: « Sage ou non, je parie encore. »
0: Ainsi fut fait. Et de tous deux, on mit près du but les enjeux. Savoir quoi, ce n'est pas l'affaire, ni de quel juge l'on convainc. Notre lièvre n'avait que 4 pas à faire. J'entends de ce qu'il fait lorsque, près d'être atteint, il s'éloigne des chiens, les renvoie aux calandes et leur fait arpenter les landes. Ayant, dis-je, du temps de reste pour brouter, pour dormir et pour écouter d'où vient le vent, il laisse la tortue aller son train de sénateur. Elle part, elle s'évertue, elle se hâte avec lenteur. Lui, cependant, méprise une telle victoire. Tient la gageure à peu de gloire, croit qu'il y va de son honneur de partir tard. Il broute, il se repose, il s'amuse à toute autre chose qu'à la gageure. À la fin, quand il vit que l'autre touchait presque au bout de la carrière, il partit comme un trait. Mais les élans qu'il fit furent vains. La tortue arriva la première.
1: « Eh bien, lui cria-t-elle, avais-je pas raison ? De quoi vous sert votre vitesse ? Moi l'emporter. Et que serait-ce ? Si vous portiez une maison ?

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1: Comment osez-vous revenir au palais? 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

0: je voudrais aller pêcher.
1: Ah, moi j'aimerais mieux aller danser. Oui,
0: faire du camping, c'est amusant.
1: Oh, j'ai peur des guêpes et des serpents.
0: Oui, mais faisons du nudisme intégral.
1: Oh, c'est anormal.

0: Tu es le prochain, mon fils. Apprête-toi, il est temps.
1: Kay, voici une épée.
0: Mais ce n'est pas mon épée. Attends, laisse-moi lire. Celui qui pourra arracher cette épée de... Oh, c'est l'épée qui était dans l'enclume.
2: L'épée qui était dans l'enclume? C'est impossible.
0: Oh, regardez, c'est elle.
3: C'est l'épée miraculeuse.
2: Arrêtez tout, mes seigneurs. Quelqu'un a retiré l'épée qui était dans l'enclume.
0: Où l'as-tu trouvée?
1: Je l'ai sortie de la pierre, ou plutôt de l'enclume qui est là-bas. Dans le cimetière.
0: C'est un jeune Samson, ce petit. Tout le monde se moque de nous, menteur. Dis-nous la vérité.
1: Mais c'est la vérité, Seigneur.
0: Viens alors, réponds-le. Nous allons voir.

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0: Le magicien d'Oz. Dorothy, une fillette de 12 ans, vivait heureuse avec son oncle, sa tante et son petit chien, Toto, dans une ferme au Texas. Un jour, un cyclone se déchaîna. Elle se précipita à l'intérieur de la maison avec Toto. Le vent soufflait si fort que la maison quitta le sol et fut emportée dans les airs. Toto et Dorothy avec elle. Quand finalement le vent se calma, la fillette ouvrit la porte. À sa grande surprise, elle découvrit un endroit magnifique, avec de nombreux arbres et rempli d'oiseaux. C'était le pays d'Oz. Puis elle aperçut devant elle d'étranges petits lutins, des Munchkins. Une belle femme apparut alors et s'adressa à elle.
1: Bienvenue au royaume d'Oz. Je suis la gentille sorcière du Nord. Ah ! Une véritable sorcière !
0: Cria la fillette avec effroi.
1: Oui, au royaume d'Oz, il y a de vraies sorcières et de véritables magiciens. Oz est le plus puissant d'entre eux. Les deux méchantes sorcières sont celles de l'Ouest et celles de l'Est. Avec la sorcière du Sud, nous sommes gentilles. Nous te remercions tous chaleureusement, car tu viens d'écraser avec ta maison la méchante sorcière de l'Est.
0: Alors, l'un des Munchkins dit remarquer qu'il ne restait de la méchante sorcière que ses souliers d'argent. La sorcière du Nord les ramassa et les offrit à Dorothy. C'étaient des souliers dotés d'un grand pouvoir magique. La fillette remercia, les chaussa et demanda comment elle pourrait rentrer chez elle.
1: Seul le magicien d'Oz peut t'aider à sortir d'ici,
0: répondit la sorcière.
1: Prends le chemin pavé de briques jaunes jusqu'à la cité d'Émeraude. C'est là qu'il vit.
0: Puis, elle déposa un baiser magique sur son front pour la protéger. Dorothy, accompagnée de son chien, se mit en route. Par hasard, elle rencontra un épouvantail qu'on avait accroché en haut d'un tronc d'arbre pour éloigner les oiseaux d'un champ de maïs. Dorothy le délivra et lui raconta qu'elle allait à la cité d'Émeraude pour solliciter l'aide du magicien d'Oz.
2: « Puis-je t'accompagner ?»
0: demanda l'épouvantail.
2: « J'ai toujours voulu avoir un cerveau. Qui sait ? Peut-être pourra-t-il m'aider également ?»
0: Dorothy, toute heureuse d'avoir de la compagnie, accepta avec plaisir. En chemin, ils rencontrèrent un homme en fer blanc.
3: « Où allez-vous »
0: demanda-t-il à Dorothy.
1: « À la cité d'Émeraude, pour parler avec le magicien d'Oz. Je veux rentrer chez moi et l'épouvantail va demander un cerveau. »«
3: Puis-je vous accompagner ?»
0: questionna l'homme.
3: « J'ai toujours voulu avoir un cœur. »
0: Dorothy et l'épouvantail acceptèrent et, ensemble, ils reprirent la route. Soudain, ils entendirent le rugissement d'un énorme lion. Il donna un grand coup de patte à l'épouvantail, renversa l'homme en fer blanc et essaya de dévorer Toto. Dorothy porta un coup sur la gueule de cet animal sauvage et le traita de lâche pour oser s'attaquer à plus faible que soi. Le lion avoua qu'il avait peur des plus forts. Quand il apprit que toute l'équipe se rendait auprès du magicien d'Oz, il souhaita se joindre au groupe pour réclamer du courage. Tous acceptèrent le nouveau venu. Ils marchèrent encore longtemps sur la route de briques jaunes et évitèrent de nombreuses attaques avant d'arriver au palais du grand magicien d'Oz. Ce dernier avait la particularité de prendre n'importe quelle apparence. Effectivement, il se présenta devant Dorothy sous la forme d'une tête sans corps. Devant l'épouvantail, il prit l'apparence d'une belle femme. Il se transforma en monstre poilu devant l'homme en fer blanc et en boule de feu devant le lion peureux. Chacun lui fit ses requêtes. Mais le magicien leur répondit qu'il y accéderait à condition qu'il fasse disparaître la sorcière de l'Ouest. Les cinq compagnons partirent à la recherche de la méchante sorcière. Mais cette dernière, qui voyait tout ce qui se passait dans son royaume, envoya ses singes volants pour les anéantir. Ils attaquèrent l'homme en fer blanc, se jetèrent sur l'épouvantail, enfermèrent le lion peureux dans une cage et emportèrent Dorothy jusqu'au palais de la sorcière. La méchante femme obligea la fillette à travailler pour elle. Elle voulait lui voler ses souliers magiques. Et un jour, elle fut particulièrement méchante avec Toto. Furieuse, la petite fille lui lança un seau d'eau et aussitôt, la sorcière se mit à fondre comme du sucre. Dorothy délivra ses amis et, puisque la mission était accomplie, ils se servirent des singes volants pour retourner chez le magicien d'Oz. Arrivés à la cité d'Émeraude, les cinq amis découvrirent que le magicien d'Oz n'était en fait qu'un petit homme qui maniait une grosse machine. C'était un imposteur. Oz réussit tout de même à fabriquer un cerveau à l'épouvantail, un cœur à l'homme en fer blanc, et donna une potion de courage au lion. Mais malheureusement, il ne savait pas comment ramener Dorothy dans sa famille. Tous avaient obtenu ce qu'ils souhaitaient, sauf elle. Les amis décidèrent alors de demander de l'aide à la sorcière du Sud. Celle-ci expliqua à Dorothy que ses souliers étaient enchantés et qu'il lui suffisait de battre 3 fois des talons pour se rendre n'importe où dans le monde. Dorothy prit congé de ses amis et de la sorcière, attrapa Toto dans ses bras, frappa 3 fois des talons et s'écria
1: « Conduisez-moi jusqu'à ma famille !»
0: Immédiatement, elle se sentit emportée dans l'air et elle atterrit devant la nouvelle maison que son oncle avait construite. Dorothy se jeta dans les bras de son oncle et de sa tante et s'écria
1: « Comme c'est bon d'être de retour !»

0: La source maudite est là-bas. On peut vivre sans or. On ne peut pas vivre sans eau. On ne peut pas vivre sans ce qu'on aime. Et Karaba la sorcière prend tous les hommes peu à peu. Et notre village meurt.
1: Est-ce que tous les hommes ont combattu Karaba la sorcière ?
0: Oh non ! Mais ceux qui ne combattaient pas ont été aussi bien dévorés que les autres.

0: podcast.
1: Oh, hey.
0: Non mais qu'est-ce que c'est que ça là?
1: Bah alors?
2: Mais quoi?
0: Bah je t'arrête tout de suite, d'abord tu me vouvoies. On se connaît pas, on n'a pas gardé les moutons ensemble. Et puis ensuite tu me donnes du monsieur s'il te plaît, tu fais un effort.
2: Oui, désolé.
0: Malpoli,
2: pardon.
0: Incroyable ça.
3: Excusez-moi monsieur, monsieur le renard. Où sont passés les hommes, où est-ce qu'ils se cachent?
0: C'est incroyable, non mais ta mère elle t'a pas appris la politesse? Mais le renard, il a un nom le renard. Toi, t'as un nom?
2: Oui.
0: Eh ben moi j'ai un nom aussi.
2: Oui, mais je le connais pas moi.
0: Mais tu le demandes. Moi c'est Robin de la forêt.
2: Ah d'accord.
0: C'est pas compliqué.
2: Ok.

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1: Oh, j'aime pas les noisettes.

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0: Si tu sais, je peux t'avoir un prix canon sur les vitamines, une croisière et une carte de club qui te fera économiser 25%.
1: Et 25%?
2: Non, non, non, non, non, c'est une arnaqueuse.
3: Barre-toi, spam!
2: Y'a que ça à faire avec elle.
3: Barre-toi, Judy!

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0: Je suis le gentil armadillo des vacances. Je suis un ami du Père Noël et c'est lui qui m'a demandé de venir pour te souhaiter un merveilleux joyeux Noël.
1: Et le Père Noël, que lui est-il arrivé, gentil armadillo des vacances ?
0: Le Père Noël n'avait plus rien de disponible à 2 jours du réveillon de Noël.
1: Je vous en prie, entrez. Vous devez être exténué d'avoir fait tout ce chemin depuis le Texas.
2: Le Texas ?
0: Absolument, Ben. Je suis le représentant légal du Père Noël pour toute la région sud des États-Unis. Et de tout le Mexique aussi. Le Père Noël m'a envoyé ici pour te remettre tous ces beaux cadeaux, Ben. Peut-être que la dame voudra bien m'aider à les porter.

0: Des nouilles.
1: C'est une idée, ça, des nouilles. Des nouilles, des nouilles, des nouilles. Des nouilles, des nouilles.

0: Je me demandais, ça te dirait pas de... Enfin, tu veux pas sortir avec moi?
1: Avec qui?
0: Bah avec moi.
1: Avec toi? Ça va pas, t'es malade. Non mais tu sais, les garçons veulent toujours sortir avec moi. Moi, je veux juste rester amie, je suis trop jeune, quoi. Enfin, encore quand j'aurai l'âge de ma sœur, peut-être, mais là, franchement, ça sert à quoi?
0: Mais c'est une super expérience.
1: Non, non, non, non, non, non.

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Saint-Etienne. Saint-Etienne qui mène déjà 2-0, deux buts de Johnny Rep. Johnny Rep réussit d'ailleurs l'un des premiers doublés. Johnny Rep qui récupère le ballon en position d'arrière droit. 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

0: comme ça. Jusqu'à la prochaine fois.
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Quand je m'endors, à chaque fois la nuit, pour m'endormir, je pense à un rêve tout court où en fait je sors de ma maison, j'arrive sur un dragon et après le dragon il s'envole. J'arrive devant un parc et après, après je vais dans une grotte et après je sors de la grotte et il y a un métro, il y a un monstre qui me dit où aller, dans quel métro, et après je choisis mon rêve et après le métro il m'emmène au rêve.

comme un sculpteur qui se retrouve avec une dalle à marbre. Le sculpteur enlève tout ce qui n'est pas la statue. C'est ça, mon pattern.

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Le brouillard de ma rue. Quand il a jeté son voile gris, le brouillard, petit à petit, a envahi mon coin de rue, et tout est devenu confus. Il est tombé dès ce matin, il a enveloppé mes voisins. Même les maisons en bout de rue semblent avoir disparu. On entend juste un petit chat, mais pourtant on ne le voit pas. Le brouillard épais a gommé le petit chat de mon quartier. Les trois feuilles. Quand le vent a soufflé, à la fin de l'été, la feuille verte s'est accrochée et elle a à peine bougé. Quand le vent a soufflé, l'automne venait d'arriver. La feuille jaune s'est détachée juste avant de s'envoler. Quand le vent a soufflé, l'hiver s'était approché. La feuille rousse a tournoyé. Lentement, elle est tombée. Le sapin vert. Il n'y peut rien, et toujours il se désespère. Le sapin, qui toute l'année reste toujours vert. Autour de lui, les arbres changent de parure. Et on ne reconnaît plus leur verdure. Les feuilles deviennent jaunes, les feuilles deviennent rousses, quand elles s'amusent à changer de frimousse. Il n'y peut rien, et toujours il se désespère, le sapin, qui toute l'année reste toujours vert. L'écureuil. Tu te caches, queue en panache, près de nous, pelage roux. Quand nous serons passés, tu bondiras dans l'allée. Tu emporteras les noisettes pour les enfouir dans ta cachette. Quand le froid arrivera et qu'il traversera la saison, tranquille, tu l'attendras. Au milieu de tes provisions. Et quand nous retournerons dans l'allée, nous t'entendrons les croquer. Tu seras alors près de nous, queue en panache et pelage roux. La dernière pomme. Quand je l'aurai décidé, tu pourras me déposer. Doucement dans ton panier, doucement, sans me blesser. Alors j'irai retrouver mes sœurs, les pommes toutes gelées. Et quand nous serons rentrés, l'hiver pourra s'approcher. La girafe qui a froid. La fin de l'automne l'a fait frissonner, la girafe du jardin zoologique. Comme on ne veut pas la voir enrhumée, la grande girafe qui a quitté l'Afrique, nous voulons lui tricoter un cache-nez pour que son long cou soit emmitouflé.

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